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0: Allô, ma.
1: Un chapitre.
0: Hein?
1: Good afternoon.
0: Good afternoon, ma.
1: Et on a studio.
0: Yes, ma.
1: Mais continue à venir à vous gagner. En Zagaro.
0: Voilà, ma Kangagwe.
1: Hein?
0: Kangagwe, c'est pas gagné.
1: Ok, where am I?
0: Ok, ma.
1: Thank you.

Cette tenue, ça se comprend, c'est ça qu'on peut jouer. Et qu'est-ce que c'est pour vous? Alors qu'on peut mettre.

0: Oui, ça c'est comment? Ta pote là n'est pas venue, finalement.
1: Non, elle a mal au ventre.
0: Et encore, chaque jour, elle a mal à quelque chose chaque jour. Ça va finir même.
1: Hey.
0: Ta pote n'est pas sérieuse, pardon. Elle a toujours mal.
1: Monsieur Chris n'est pas venu.
0: Non, il a dit qu'il a voyagé. Il m'a appelé.
1: Il a voyagé.
0: Oui, il dit qu'il a voyagé. Il dit que, je préfère dire ça, il dit qu'il a voyagé. Il n'est pas venu dire que je que c'est.
1: Son argent est chargé. Il est chargé.
0: Il fallait charger là-bas. Hein.
1: Je n'ai pas le chargeur.
0: Est-ce que vous chargez alors bon? Ton chargeur, c'est quoi?
1: Aussi.

0: Type C.
1: Type C, I know c'est quoi type Type C. Type C, c'est ça. This one. This is what they call Type C.
0: Non, c'est pas ça.
1: Ça, c'est Type C.
0: Non, c'est iPhone.
1: iPhone.
0: Je sais que la cause, c'est que c'est la tête.
1: La tête est. Mm-hmm. Alors, voilà, la tête.
0: Ok, merci.
1: You are not. You are actually. You are actually on l'heure de la musique francophone. This is Jean-Philippe. You are listening to a very popular francophone gospel song. This is, yes, that's it. From Bamileke. Yahweh si akolae. Je salue tous les Camerounais. Je profite pour saluer quelqu'un comme le Bamois qui m'a salué récemment. Je salue Lise, je salue tout le monde. Je salue Richard. Je salue tous mes amis du côté de l'université de IMSU, hein, qui préparent une grosse fête de 30. Je salue tous mes amis de IMSU, s'il m'écoute, je vous salue. Department of French, je vous salue. Amadou, je te salue. Obodo, je te salue.

0: It's not working. This one is not working.
1: Good job. Vous écoutez Nazar, et je viens d'avoir l'arrivée de la somptueuse Benita. Benita, bonsoir.
2: Bonsoir.
1: Bonsoir à toi, bienvenue. J'étais en train de dire que nous avons aussi une partenaire sur le programme. Elle s'appelle Amara. Amara, bonsoir. Amara,
2: bonsoir.
1: Bonsoir, Amara. Alors, nous écoutons Nazar, featuring Didi. Il nous fait, freestyle.
2: Quelqu'un
1: appelle. Oui, quelqu'un appelle. Ok. Tu es où? UBA. Ah, moi, je suis déjà dans la station. Je suis à MCC. Je suis à Zandas FM. Oui, c'est jeudi. Tu veux venir? Tu viens ou tu ne viens pas, parce que toi tu es souvent compliqué. Après tu vas dire que tu viens, après tu vas pas venir. Tu viens ou tu ne viens pas. Oh, y en a, viens à Zanda, c'est quand tu arrives à MCC.

0: Just go to MCC and ask anybody school road by first Zadas FM. Ask anybody school road when you reach MCC Junction. Ask anybody school road, then ask for Zadas FM. I cannot explain now. I'm on air. On se parle. Dès que tu arrives, tu m'appelles. Tu me fais signe. J'espère que vous savez que la Coupe du Monde a déjà commencé. Je ne sais pas si vous savez que la Coupe du Monde a déjà commencé. La Coupe du Monde... Benita, tu sais que la Coupe du Monde a déjà commencé?
1: Non.
0: Ah, il y a la... africaines qui sont en Coupe du Monde, qui ont fait très belle... nous avons quatre pays à la Coupe du Monde. There's a World Cup right now going on. There's a World Cup. Soccer. There are 10 African teams, I think. And then... four francophone countries. Their country, their official language is French, and then we have two who are not French, but they speak French in their countries. Morocco, then Ivory Coast. We have

0: Congo, Sénégal, Côte d'Ivoire et...
1: Ok, c'est tout. Tu n'as pas fait l'Algérie.
0: Non.
1: Ok, you talk on Algeria then. She has done on those ones. You just do on Algeria.
0: Oh, on Algeria?
1: Yes, only.
0: Okay. But is the president name I don't know how to pronounce.
2: Let me see. C'est un peu dit.
1: Let me see.
2: C'est un peu dit, pardon.
1: Let me see. The name of the president.
2: Surtout
1: ok, Abdelmajid Tebboune. Abdelmajid Tebboune, c'est new president, I don't even know. Abdelmajid Tebboune. La capitale, you can say the capital.
0: Yes, capital.
2: Je ne sais pas.
1: De quoi, du Congo?
2: Non, du Côte d'Ivoire.
1: Côte d'Ivoire, c'est quoi?
2: C'est Yamoussoukro.
1: Yamoussoukro. C'est la capitale.
0: Yamoussoukro.
1: Vous écoutez Yondo Sister. Yondo Sister, c'est une Congolaise, hein, une artiste congolaise qui fait mal, qui fait mouche. Yondo Sister nous fait Mbuta Muto.

0: pas.
1: Mais tu ne connais pas qui c'est.
0: Je ne connais pas, je ne connais pas.
1: Il a eu, on fait de sciences pour.
0: J'ai encore vu.
1: Il parle très bien français. Ah,
0: bon. C'est lui qui avait appelé le jour là qu'on a fait Iran. Oui, oui.
2: 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Bonjour, bonjour tout le monde. Ça, c'est monsieur Chris.
1: Are you ready with Sénégal? On est en train de faire. On parle des pays qui sont à la canne, à la Coupe du Monde, les pays africains.
3: Salut à tous. Je m'appelle Monsieur Bona Iketuku.
0: Ah,
3: je suis le
1: chanteur
3: de la NAF.
1: Attends,
3: le coordinateur de la NAF Sud-Est.
1: Quelle est la tasse à votre
3: côté? 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Merci.

0: Allez, nous allons continuer. On va continuer avec, avec nos pays, la tournée de nos pays francophones. On va continuer avec le Sénégal. Je vais tout de suite jouer l'hymne national et Amara nous parle un peu vraiment du Sénégal. Je profite pour faire dire la bienvenue dans nos studios à un de mes amis les plus chers. Emmanuel est ici. Bonsoir Emmanuel, mon frère. Ici nous a rejoint. Il nous a rejoint à la fête. Bonsoir Emmanuel.
1: Oui, bonsoir.
0: Bienvenue mon frère, bienvenue. Le studio est plein. On va écouter l'hymne national du Sénégal et on revient. Ça, c'est l'hymne national du Sénégal. L'équipe qui est supportée dans cette Coupe du Monde. On a même un appel. Nous avons un appel. Allô, bonsoir.
2: L'heure de la musique francophone.
0: Et du français.
2: C'est Monsieur Bonnard.
0: Je sais, la voix, on connaît, on sait. Je suis avec tous tes gars ici. Hein. Je suis avec tous tes gars ici. Il y a Monsieur Emmanuel qui est ici. Il y a Belita qui est ici.
2: Bon, je l'ai dit bonsoir.
0: Bonsoir. Il y a Amara qui est aussi là.
2: D'Mbissé où ils allaient faire l'oral de français, Neko.
0: Oh, ok, je comprends. Oh, vous êtes à Mbissé maintenant.
2: Oui, je viens d'arriver à Ouré.
0: Ok. Ça s'est bien passé quand même.
2: Ça s'est très bien passé. Demain, ça sera comment dirais-je la zone d'Ouré à Federal Girls.
0: Ok, Federal Girls. Ok. L'oral de français?
2: L'oral de français, oui.
0: Ok. So there will be an oral. Ok. Right. Ok. Well done. Bien, du courage à toi,
2: merci.
0: Mon frère.
2: Continuez à suivre, comment dirais-je, la Coupe du Monde.
0: Oui.
2: Et les Africains sont en train de faire des progrès.
0: Ils sont en train de faire du progrès, oui. Ils effraient les pays occidentaux, là. On les menace.
2: Nous venons de voir le grand de son adversaire.
0: Ah, aujourd'hui?
2: C'était la nuit, non?
0: Oh oui, c'est la nuit, c'est vrai. J'ai entendu. Oui, c'est vrai.
2: Je l'ai dit de continuer.
0: Oui, du courage. Si,
2: un jour.

0: Aïe,
1: oui. Et leur capitale, c'est Dakar.
0: Dakar, voilà, c'est ça, c'est ça, c'est ça du Sénégal. On se profite donc pour saluer notre famille sénégalaise qui est ici à Imo State. On vous salue tous. Et voilà, on va aussi parler un peu brièvement aussi des pays qui sont francophones, mais qui ne sont pas africains. Il y a par exemple, je vois la Belgique. On peut aussi parler un peu de leur hymne. Leur hymne s'appelle la Brabant. Comment on appelle l'hymne national de la chez les Belges, la Brabanson. Je vais vous faire écouter la Brabanson. C'est ma première fois que je savais pas qu'on appelait ça comme ça. Mais maintenant, tu savais qu'on appelait ça comme ça. Ouais, je savais pas. Je vais un peu jouer ça. Leur hymne, c'est parti. Hein? C'est le nom de leur président. Non, c'est le nom de l'hymne. Oui, c'est comme ça qu'on appelle, comme nous on appelle l'hymne de la France, la Marseillaise. This is Belgium's anthem. You can look for something on Belgium, you'll be fine too.
2: Bruxelles.
0: Ah, c'est l'opéra, gars.
2: La capitale, c'est Bruxelles.
0: Bruxelles, oui. C'est vrai, ok. On est parti.
2: Belgique. Non, officiel.
0: Ok, tu es prêt?
2: Oui.
0: Allez. Donc, sur la Belgique, qu'est-ce qu'on a? Qu'est-ce qu'on a sur la Belgique? Qu'est-ce qu'on a sur la Belgique? La Belgique.
2: Oui. La Belgique, le nom officiel de la Belgique.

0: You know about that, Brussels.
1: Their prime minister is part the waiver.
0: Okay, that's the name of their prime minister. It's ruled by a prime minister because it's a monarchy system of government. Ok, ok, ok, ok. Allez, c'est bien, on écoute encore un peu l'hymne et puis on va écouter l'hymne des hymnes, la plus grosse hymne francophone. Oui, Grit, on profite comme ça pour saluer notre communauté belge à Imo State. On vous salue. Ça, c'est l'hymne national des Belges.

0: Marchons, attends, je monte d'abord. Marchons, j'espère que vous marchez, les gars. Oh, sang impur, abreuve nos sillons. La France, il y a quelque chose. Emmanuel.
1: Ah, ok, une de la langue française
0: oui.
1: Du
0: voilà.
1: Monde.
0: Oui.
1: La France.
0: C'est eux qui sont les créateurs, les fondateurs. Là. Oui. C'est là où le français commence.
1: Oui.
0: Macron comme Emmanuel, mon pote.
1: Oui.
0: Emmanuel Macron. Voilà. Et oui. Nous avons.
1: Et on a aussi le capital de la France, c'est Paris.
0: Qui est Paris. Qui ne connaît pas Paris? Qui ne connaît
1: tout
0: pas
1: le monde
0: Paris?
1: Paris?
0: Tout le monde.
1: Paris. Avec la population d'environ 68 millions d'habitants.
0: 68 millions d'habitants.
1: Il utilise encore aussi l'euro comme la monnaie officielle.
0: Voilà, comme la monnaie officielle.
1: Langue officielle, on connaît depuis que c'est le français.
0: Oui.
1: Divisé par 3 fraternités, la liberté, égalité et la fraternité.
0: Et la fraternité. Merci.
1: Et quand
0: Emmanuel.
1: On parle de la régime république, oui. République semi-présidentielle.
0: Ok, semi-présidentielle, c'est ça, c'est le régime politique.
1: Oui.
0: Voilà, semi-présidentielle. Ok, je ne sais pas ce que ça veut dire, mais bon, un de ces quatre.

0: in their countries and how they look like. I want to thank Emmanuel, I want to thank Benita for coming, I want to thank Amara for being here. Les mots de la fin, Emmanuel, en quelques mots, le mot de la fin. Pour ceux qui sont en train de regarder la Coupe du Monde, pour ceux qui sont francophones à Imo State, le mot de la fin.
1: Ok, ça va être un grand plaisir. Ceux qui regardent la Coupe du Monde,
0: oui.
1: Ici dans le temps de Imo. Mm-hmm.
0: Voilà.
2: Bonne chance à vous tous qui nous écoutez ce soir.
0: Voilà. Bonne chance, voilà, c'est Benita. And Amara, in English, go ahead. So what do you say to our francophone, listeners, or anybody?
2: Thank you for listening, okay. And you can see we've come to the end of the show. Yeah. Stay tuned and don't touch that dial.
0: Yes, don't touch that dial. Je vous laisse en compagnie des programmes de Zandaz FM. On se retrouve la semaine prochaine, c'était un plaisir. Merci, bonne soirée, bonne nuit. A ciao, bonsoir, à la semaine prochaine.